0: brand new from Sinatra this morning.
1: Love you, won't you?
0: With all our hearts.
1: We love you, Lord Jesus. With everything within us, we exalt your mighty name. No one is like you. We bless your name.
0: Amen, amen, and amen. It is 5:30 right here inside St. Lucia, yeah, and the rest of the region. I want to say good morning to all of you joining us this morning. Oui, c'est là même dans nous qu'a entré un petit moment créole nous. Oui, ça c'est segment à présent pour nous. Déposer compas, est-ce pas?
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0: 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Si ou pa kwel bataille ça c'est ça Dieu, eh, chantez ça kaif.

Merci, bon matin, moi, pour apologie parce que. Pas ça, allez, santé, et puis parole, bon matin.

0: Dieu là.
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0: Et continuez à écouter, danser, louer, Dieu, et puis nous on comprend ça là, oui.

Ah ouais, c'est ça même, non? Nous, ni une minute après 6 heures, c'est le nouveau matin, et nous avons commencé l'autre segment, nous, segment l'église tout vivant, et nous avons commencé ça, et puis la prière pour la nation. Vous êtes écoutés, vous êtes pour nous toutes, vous êtes.